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Bonjour à toutes et à tous, comment allez-vous? J'espère que vous allez bien. On diminue un petit peu le volume du casque parce que sinon vous allez m'entendre en doublon. Hein. Ben oui, c'est comme ça. Vous allez bien? Bon, c'est jeudi aujourd'hui. Bonjour Noël, bonjour Eric. Comment allez-vous les amis? J'espère que vous allez bien. On sent le réveil chez Noël. Hein. On sent le petit réveil chez Noël là. Ben oui, les 6h, les matins plaisir sont bien là, jusqu'à 8h. Et un petit clin d'œil à notre ami Fred, bah oui, qui m'avait fait remarquer, parce que Fred, en fait, repasse les matins plaisir le samedi et le dimanche matin sur la radio Fondation Asa. Et j'avais stipulé, j'avais dit que les matins plaisir, on se retrouvait de 8h à 6h. Vous imaginez, hein? Toute une journée et toute la nuit ensemble, pratiquement. Oh non, ça, je tendrai pas le coup, quand même. Bon, c'est vrai, je suis très heureux d'être avec vous chaque matin, mais n'exagérons pas. C'est une petite erreur de ma part. Bon, les matins plaisir, c'est jusque 8h, vous disais-je. Aujourd'hui, nous sommes jeudi. Il y aura au programme la météo, l'éphéméride, l'horoscope, une histoire, un tube. Attention, je ne sais pas si Stéphane et Déborah sont déjà à l'écoute, parce que ça va faire plaisir. Ça va certainement faire plaisir à Déborah. Alors, il y aura aussi, puisque nous sommes jeudi, bah oui, l'actu people. Et vous allez voir ce qui se passe au niveau de l'actu people. Je ne vous dis pas davantage. Bon, allez, nous sommes partis en musique. Et puis, bien entendu, on prend le café ensemble. Déjà, le café, le chocolat chaud, peut-être pour vous, ou la petite tasse de thé, même le verre de lait.

6h12 minutes, Chas Jenkel à l'instant. Nous allons retrouver la météo, oui, comme tous les jours aussi, la météo. Nous allons voir ce qu'il va faire aujourd'hui, comme t'en dit. En tout cas, chez moi hier soir, il pleuvait. On a eu de l'eau. Ça va faire pousser un peu le gazon. Tiens, surtout mes cheveux, oui. Et puis, ça a fait du bien, un petit peu de pluie comme ça. Hein. Cette nuit, je pense qu'il a un petit peu plu, tout ça. Bon, je n'ai pas été vérifié. Hein. Je ne me suis pas réveillé. Je ne suis pas sorti dehors pour voir quel temps il faisait cette nuit. Mais voilà. Est-ce que le temps va changer aujourd'hui? Ben, on va le savoir tout de suite. Oui, oui, tout à fait. Bon appétit, les amis, si vous prenez votre petit déjeuner actuellement. Vous venez peut-être de vous réveiller en douceur. Sous la couette, vous êtes toujours en train de vous réveiller, d'ouvrir les yeux avec les matins plaisirs. Ben, je vous les souhaite très agréables, ces matins plaisirs. Hein, qu'est-ce que vous en dites? Ah oui, c'est parce que je recherchais mon petit bouton pour la météo, hein. Tout. Ben voilà, vous savez tout, hein. C'est le direct. On travaille sans filet, comme on dit au cirque, hein. Et puis, aucune radio ne peut prétendre ne pas travailler en direct le matin. Il y a que sur la vôtre qu'il n'y a que le direct. Et le direct, c'est qui, c'est quoi? Les matins plaisir. Bon, ça veut pas démarrer? on va mettre une petite chansonnette et puis on viendra. Voilà, tout simplement. Parce que, eh ben oui, tout simplement, on met une chanson et je reviens après.

0: C'était Otis Redding à l'instant. Bon petit souvenir. Et ben voilà, tout commence à rentrer dans l'ordre. Voilà, quand on a été pris par le temps hier et puis qu'on a oublié de préparer ces petites cartouches, comme on dit. Ah ben tiens, c'est comme ça. Ben oui, écoutez, hein, nul n'est parfait, me direz-vous. Et c'est comme ça, donc voici tout de suite la météo. Bon, ça veut toujours pas pas. Donc ça ne veut toujours pas partir, je sais pas ce qui se passe, mais je vais voir ce qui se passe. Hein.
1: Bonjour donc, à toutes et à tous, et bienvenue
0: alors, dans l'éphéméride des matins. J'espère que ça va partir, il y a un petit souci technique au niveau de la météo.
2: Pour ce jeudi 1er octobre, voici votre bulletin météo pour la Belgique et la France. En Belgique, la matinée débutera sous un ciel souvent nuageux, avec quelques passages pluvieux ou quelques averses. Les températures seront comprises entre 12 et 15 degrés. Dans l'après-midi, le mercure atteindra entre 17 et 20 degrés. Le ciel restera variable, avec encore quelques averses possibles, mais aussi de belles éclaircies par moment. En France, les températures seront généralement comprises entre 11 et 18 degrés ce matin. Dans l'après-midi, elles grimperont entre 18 et 24 degrés. Le temps sera assez contrasté selon les régions, avec des passages nuageux, des pluies ou des averses par endroits, mais également des périodes plus lumineuses et des éclaircies. Une journée qui marque progressivement l'arrivée d'un temps plus automnal, avec des températures moins douces que ces derniers jours. Alors, que vous soyez en Belgique ou en France, pensez à garder un petit vêtement à portée de main, et selon votre région, le parapluie ne sera pas de trop. Très belle journée à toutes et à tous, et bonne écoute des Matins Plaisir.
0: Eh ben voilà, ça y est, on a eu la météo, et ben voilà, bonne journée, et merci de m'accompagner jusqu'à 8h.

0: Et oui, les matins plaisir. Et les matins plaisir, c'est tous les jours de la semaine, dès 6h jusqu'à 8h. Tout va bien chez vous? 6h et 20 minutes. Bah oui, on va retrouver quand même l'éphéméride de ce jour. Nous allons voir aussi les anniversaires. Qui fête son anniversaire? Le vôtre peut-être? Bah écoutez, si c'est votre cas, je vous souhaite un excellent anniversaire pour ce jeudi 1er octobre. Que cette journée vous soit remplie de cadeaux, de fêtes, de bisous, etc., etc. Oui, oui, parce que, les embrasses, c'est bien aussi, hein, finalement. Bon, on a le sourire, hein, ce matin. Ah ben, vous avez remarqué, hein, ben oui, écoutez, plus qu'un jour, puis après, le week-end. Je vous ai déjà dit, c'est pas que je me lasse d'être avec vous, mais c'est que le week-end, bah oui, ça fait du bien, comme ça, d'être en week-end, pour vous, une petite balade, ceci, par là, hein. Si vous voulez m'en parler, ben, vous pouvez m'appeler via WhatsApp, hein, après 7h, vous savez ce qu'il vous reste à faire via la page Facebook, des matins plaisir.
1: Bonjour à toutes et à tous et bienvenue dans votre éphéméride des matins plaisir. Nous sommes le jeudi 1er octobre. Nous sommes déjà au 274e jour de l'année et il reste 91 jours avant de tourner la page de 2026. Aujourd'hui, nous fêtons les Thérèses et notamment Sainte Thérèse de Lisieux, également appelée Sainte Thérèse de l'Enfant Jésus. Entrée au Carmel à seulement 15 ans, elle est devenue l'une des figures spirituelles les plus connues de France. Elle est notamment célèbre pour sa petite voix, fondée sur la simplicité, la confiance et les petits gestes accomplis avec amour. Côté histoire, le 1er octobre 1791 marque en France la première séance de l'Assemblée législative pendant la Révolution française. Et en 1795, les Pays-Bas autrichiens, qui correspondent en grande partie à la Belgique actuelle, sont annexés à la France révolutionnaire. Le 1er octobre est également la Journée internationale des personnes âgées. Une occasion de saluer celles et ceux qui ont tant d'histoires à raconter, de souvenirs à transmettre et d'expériences à partager. Et puis, le 1er octobre, c'est aussi la journée internationale du café. Alors, que vous soyez plutôt café serré, café au lait ou grand café, voilà une bonne excuse pour commencer cette matinée avec une tasse bien chaude. Du côté des anniversaires, plusieurs personnalités françaises et belges sont à l'honneur. Isabelle Morini-Bosque est née le 1er octobre 1956. La journaliste et chroniqueuse de radio et de télévision fête aujourd'hui ses 70 ans. Jean-Pierre Castaldi est né le 1er octobre 1944. Le comédien et animateur de télévision fête ses 82 ans. Jean-Jacques Hano est né le 1er octobre 1943. Le célèbre réalisateur français, auquel on doit notamment Le Nom de la Rose, L'Ours et 7 ans au Tibet, fête aujourd'hui ses 83 ans. Et du côté belge, Nico Klaassen est né le 1er octobre 1962. L'ancien footballeur international belge, qui a porté 36 fois le maillot des Diables Rouges, fête aujourd'hui ses 64 ans. La pensée du jour. Chaque matin est une nouvelle page. À nous de choisir les quelques lignes que nous allons y écrire. Et le dicton du jour nous dit « Octobre en bruine, hiver en ruine ». Alors, en ce premier jour d'octobre, prenez le temps de sourire, de profiter des petits bonheurs et surtout de penser à ceux qui vous entourent. Toute l'équipe des Matins Plaisir vous souhaite une excellente journée, pleine de douceur, de musique et de belles rencontres. Bonne journée à l'écoute des Matins Plaisir.

0: Michael Jackson avec Thriller. Un petit bonjour aussi à Damien du côté de Charleroi. Je pense que c'est plutôt du côté de Arcimont, par là-bas. Hein. Donc Damien, bonjour à toi et profite bien de cette matinée avec les Matins Plaisir.
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0: Nous allons du côté des chaussures roses de Teddy Bear. Et puis juste après, l'horoscope nous arrivera.

0: 6h31 minutes déjà. Ah là là, je vous sens partir. Direction boulot, direction travail. Que vous soyez fonctionnaire, maçon, grutier. Tiens, les grutiers, on n'en parle pas beaucoup non plus. Hein, c'est vrai. Bon, on a parlé déjà des aides-soignants, des infirmiers, des infirmières, que je resalue. Les boulangers, les boulangères aussi. Les caissières, tiens, les hôtesses de caisse. Bon, maintenant, il y a même les stewards de caisse, on peut dire ça comme ça. Hein, mais que je salue aussi. Vous qui travaillez en grande surface, moyenne et petite surface, parce que, pas évident tout ça, attention, hein, les charges sont parfois lourdes. Alors, nous étions en compagnie de Teddy Bear et ses fameux souliers roses. Nous allons écouter tout de suite l'horoscope, nous allons voir si vous allez passer une belle journée déjà, hein. Bonjour à Stéphane et Déborah. Ah, Déborah qui va être comblée aujourd'hui, je peux déjà lui dire, elle le sait déjà d'ailleurs, puisque je lui ai envoyé un petit message privé. Bah, vous savez tout, c'est ça l'interactivité quand on est en direct sur la radio des matins plaisir, hein? Bah oui, c'est ça. Faites-en autant d'ailleurs, hein? Si vous voulez m'envoyer un petit message au travers de la page Facebook des matins plaisir, eh ben écoutez, allez-y, hein, via WhatsApp par exemple. Eric, lui, c'est plutôt message directement via la page Facebook. Eric, notre fidèle auditeur du matin, lui, dès 6h, clac, ça y est, le message, il est là. Noël aussi, il était très, très tôt là aussi, donc voilà. Eh ben écoutez, les habitués sont là. Allez, l'horoscope, on passe une bonne journée peut-être ou pas? On va voir.
1: L'horoscope. Bélier, ne vous dispersez pas dans tous les sens. Vous devez vous canaliser dans une seule direction. Taureau, trop d'émotions vous fait perdre votre self-control. Pondérez vos emportements. Gémeaux, il vaut mieux pour l'instant attendre que la situation s'améliore. Prenez du champ et laissez faire le temps. Cancer, si vous avez des douleurs à l'estomac, vous mangez peut-être trop vite. Ajoutez davantage de fibres à votre alimentation. Lion, un conseil, calmez-vous et si c'est possible, prenez des vacances. Vous avez besoin de vous changer les idées. Vierge, vous progressez rapidement sur l'échiquier de la réussite, mais ce n'est pas encore le moment de dévoiler vos plans. Balance, faites des pauses régulièrement si vous travaillez devant un écran informatique. Scorpion, la prudence vous est particulièrement recommandée. Vous avez besoin de vous détendre. Sagittaire, prenez votre mal en patience et n'accélérez pas le rythme. Capricorne, votre dynamisme et votre tonus vous permettent de soutenir le rythme trépidant de vos activités. Verseau, baisse de motivation au bureau. Votre travail vous pèse. Vous aimeriez larguer les amarres. Poisson, vous foisonnez d'idées en tout genre. Votre imagination est débordante.
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0: À l'instant, c'était, et vous l'avez reconnu, Leona Lewis. Dites, j'ai pris un peu de retard avec tous mes petits problèmes techniques, hein, vous l'avez entendu ce matin, hein, quand la météo n'a pas voulu démarrer. Bon, enfin, du retard. Bon, ça va, hein, on va pas non plus s'en plaindre, quoi, hein. Alors, je vous avais promis qu'aujourd'hui, petite chansonnette tout spécialement parce qu'elle aime. Vous aussi d'ailleurs, je suis certain. Ou je parle un peu vite là. Ça dérape, hein. Je suis certain que vous l'appréciez énormément puisque nous allons retrouver une histoire, un tube consacré à Monsieur Johnny Hallyday. Oui, c'est bien lui que nous allons écouter aujourd'hui. Et pas n'importe quelle chanson. On y va? Allez, restez bien attentifs et vous augmentez le son de votre radio, hein. Parce que ce qui va sortir, pas mal du tout. Non, ce n'est pas allumer le feu. Non, c'est autre chose. Donc, on y va.
1: Aujourd'hui, on ouvre le grand livre de la chanson française avec une voix que l'on reconnaît dès la première seconde, celle de Johnny Hallyday. Direction 1985 avec Le chanteur abandonné, un titre qui va rapidement devenir l'un des morceaux marquants de sa carrière. Derrière cette chanson, on retrouve un autre grand nom de la musique française, Michel Berger. C'est lui qui signe la musique et les paroles de ce titre, imaginé pour Johnny Hallyday à une période où le chanteur cherche à donner une nouvelle dimension à son répertoire. Mais alors, qui est ce chanteur abandonné dont parle la chanson? C'est un homme qui regarde derrière lui, qui se souvient des succès, des excès, des rencontres, mais aussi des moments de solitude. Derrière le personnage du rocker puissant et presque invincible, on découvre un homme qui doute, qui souffre et qui se retrouve face à ses propres blessures. Et c'est justement là que Johnny Hallyday va faire toute la différence. Avec sa voix rauque, puissante et chargée d'émotions, il ne se contente pas de chanter cette histoire. Il semble la vivre. Le chanteur abandonné fait partie de l'album Rock'n'Roll Attitude, sorti en 1985. Un album important dans la carrière de Johnny, notamment grâce au travail de Michel Berger, qui lui apporte un univers différent, plus personnel et plus introspectif. Le public va immédiatement accrocher à cette chanson. Car derrière le rocker, derrière la star, derrière les projecteurs et les milliers de spectateurs, il y a finalement un homme comme les autres, avec ses doutes, ses regrets et ses blessures. Et c'est peut-être pour cela que ce titre continue de nous toucher, plusieurs décennies après sa sortie. Alors, montez le son et laissez-vous emporter par cette voix inimitable. Johnny Hallyday, le chanteur abandonné.

0: Hélène, sur avec Bibi à l'instant. C'est jeudi. Bah oui, vous le saviez, ça. C'est jeudi. Ah bah écoutez, jeudi, qu'est-ce qu'on fait? Bon, on retrouve l'actu People. Et l'actu People arrive dans quelques instants. Tandis que moi, je fais une petite pause. Je m'en vais faire, comme vous peut-être, prendre un bon café. Ah oui, c'est la journée du café aujourd'hui, vous avez entendu, hein? Bon, on le repassera tout à l'heure, tiens, cette fameuse journée du café. Et aussi la journée de la personne âgée. Eh ben tiens, hein? Bon, on va pas se mentir, mais on va pas rajeunir non plus, hein? Bon, c'est comme ça. En tout cas, voilà, bonjour à toutes les personnes âgées qui nous écoutent et qui écoutent les Matins Plaisir. Et puis, je vous souhaite la grande forme pour ce jeudi 1er octobre. L'Actu People, c'est maintenant. Moi, je reviens après les tops de 7h.
1: Bienvenue dans l'actualité People de cette semaine. On attaque avec Lenny Kravitz qui devient Barbie, et plus précisément Ken, je vous rassure. Le rocker américain entre dans la légende de Barbie puisque Mattel vient de dévoiler une figurine à son effigie et fait de lui le tout premier musicien immortalisé dans la franchise. Il rejoint la collection exclusive des Kenbassadeurs, une gamme lancée en 2025 pour honorer les personnalités masculines qui ont marqué la pop culture. On poursuit avec le bébé de Lady Gaga et de son compagnon, Michael Polanski, on en sait plus. La petite fille est née par mère porteuse au César Sinai Hospital de Los Angeles le 9 juin dernier. Elle s'appelle Rose Bean Polanski. Le choix du premier prénom ne doit rien au hasard. L'entourage de la star confirme qu'il s'agit d'un clin d'œil au classique La vie en rose d'Edith Piaf. Lady Gaga avait repris ce titre culte dans le film A Star is Born. Et puis on termine avec un monde à lire qui accuse Miley Cyrus de plagiat. On cause la chanson Red Lights, extrait du dernier album de Miley Cyrus. Elle ressemblerait de manière frappante à The Sphinx, morceau sorti par un monde à lire en 78. Alertée par ses fans, la chanteuse française accuse Miley Cyrus de plagiat. On cause la chanson Red Lights, extrait du dernier album de Miley Cyrus. Elle ressemblerait de manière frappante à The Sphinx, morceau sorti par un monde à lire en 78. Alertée par ses fans, la chanteuse française a fait analyser les deux titres par ses équipes.

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Jean Schultes avec Confidence pour Confidence et tout un programme. Nous nous sommes arrêtés dans les années 80. Bonjour à vous qui venez de nous rejoindre, qui venez de vous réveiller. Oui, juste un petit peu avant 7h, parce que vous vous dites, ah bah tiens, il est temps peut-être de me lever, de prendre mon petit déjeuner et puis ensuite partir au travail ou peut-être déjà conduire les enfants du côté de leur garderie, du côté de l'école aussi, parce que l'école n'attend pas la garderie non plus, hein, et puis votre travail non plus d'ailleurs, que je vous souhaite d'ailleurs très agréable. Eh bien, voici le petit programme pour cette dernière ligne droite. Dans peu de temps, nous allons retrouver la météo, l'éphéméride, l'horoscope, une histoire, un tube, mais également notre actu people du jeudi, sans oublier aux environs de 7h30, votre agenda, oui, votre agenda international. John Travolta nous arrive tout de suite, mais c'est pas ça que je voulais vous passer en fait. Voilà, voici Daft Punk. Bon, c'est pas grave, il veut pas passer, mais c'est pas grave, on passe autre chose. Voici tout de suite John Travolta et Olivia Newton-John.

0: J'espère que cette petite chansonnette vous a permis de danser ce matin dans la cuisine, dans le salon, dans la salle à manger, dans la salle de bain, tout en écoutant Les Matins Plaisir. Oh bah tiens, ah, Les Matins Plaisir, ça vous met en forme. Oui, ça vous rend en forme aussi d'ailleurs. Philippe, d'autre avec vous jusqu'à 8h, comme tous les jours de la semaine, du lundi au vendredi, nous sommes ensemble. J'accompagne votre déjeuner, votre petite route, voire grande route, direction travail. Et si vous êtes sur la route, eh bien prudence, que vous soyez en vélo, en trottinette, en voiture aussi. À pied, oui, parce que il y a les piétons aussi, hein. Allez, pour les piétons, ceux qui roulent en trottinette, à vélo et même en voiture, voici tout de suite la météo.
1: Pour ce jeudi 1er octobre, voici votre bulletin météo pour la Belgique et la France. En Belgique, la matinée débutera sous un ciel souvent nuageux, avec quelques passages pluvieux ou quelques averses. Les températures seront comprises entre 12 et 15 degrés. Dans l'après-midi, le mercure atteindra entre 17 et 20 degrés. Le ciel restera variable, avec encore quelques averses possibles, mais aussi de belles éclaircies par moments. En France, les températures seront généralement comprises entre 11 et 18 degrés ce matin. Dans l'après-midi, elles grimperont entre 18 et 24 degrés. Le temps sera assez contrasté selon les régions, avec des passages nuageux, des pluies ou des averses par endroits, mais également des périodes plus lumineuses et des éclaircies. Une journée qui marque progressivement l'arrivée d'un temps plus automnal, avec des températures moins douces que ces derniers jours. Alors, que vous soyez en Belgique ou en France, pensez à garder un petit vêtement à portée de main et selon votre région, le parapluie ne sera pas de trop. Très belle journée à toutes et à tous et bonne écoute des Matins Plaisir.

Et à l'instant, c'était Rosalie Mona dans votre radio, sur votre radio, dans les matins plaisirs. C'est déjà notre dernière ligne droite. 7h14. Les histoires d'amour. Oui, ça vous parle peut-être. Eh bien, c'est Lilac qui vous les chante, ces belles histoires d'amour.

0: Alors, je sais pas ce que vous pensez de cette chanson de Lilac avec ses fameuses histoires d'amour. Franchement, je trouve ça bien, moi, ouais. C'est belge. Et oui, chers amis français, il n'y a pas que chez vous, hein, qu'il y a de l'excellente chanson. En Belgique, il y en a de la bonne, il y en a de la bonne aussi. Puis aussi en Suisse, hein, c'est vrai, avec Stéphane Escher, hein, que l'on retrouvera peut-être dans une future programmation, très prochainement. Voilà. Nous allons retrouver maintenant l'éphéméride tout de suite. Voir un petit peu le saint du jour. Hein, vous qui l'avez pas entendu de la première heure, eh ben c'est le moment de l'écouter. Bon courage si vous êtes au travail et si vous êtes sur la route que vous allez la prendre. Eh ben je vous souhaite bon courage aussi parce que c'est pas toujours facile. Hein, y a tellement de monde que parfois la circulation, oh là là là là là là, c'est pas toujours évident. Allez, l'éphéméride tout de suite.
1: Bonjour à toutes et à tous et bienvenue dans votre éphéméride des matins plaisirs. Nous sommes le jeudi 1er octobre. Nous sommes déjà au 274e jour de l'année et il reste 91 jours avant de tourner la page de 2026. Aujourd'hui, nous fêtons les Thérèses et notamment Sainte Thérèse de Lisieux, également appelée Sainte Thérèse de l'Enfant Jésus. Entrée au Carmel à seulement 15 ans, elle est devenue l'une des figures spirituelles les plus connues de France. Elle est notamment célèbre pour sa petite voix, fondée sur la simplicité, la confiance et les petits gestes accomplis avec amour. Côté histoire, le 1er octobre 1791 marque en France la première séance de l'Assemblée législative pendant la Révolution française. Et en 1795, les Pays-Bas autrichiens, qui correspondent en grande partie à la Belgique actuelle, sont annexés à la France révolutionnaire. Le 1er octobre est également la Journée internationale des personnes âgées. Une occasion de saluer celles et ceux qui ont tant d'histoires à raconter, de souvenirs à transmettre et d'expériences à partager. Et puis, le 1er octobre, c'est aussi la journée internationale du café. Alors, que vous soyez plutôt café serré, café au lait ou grand café, voilà une bonne excuse pour commencer cette matinée avec une tasse bien chaude. Du côté des anniversaires, plusieurs personnalités françaises et belges sont à l'honneur. Isabelle Morini-Bosque est née le 1er octobre 1956. La journaliste et chroniqueuse de radio et de télévision fête aujourd'hui ses 70 ans. Jean-Pierre Castaldi est né le 1er octobre 1944. Le comédien et animateur de télévision fête ses 82 ans. Jean-Jacques Hano est né le 1er octobre 1943. Le célèbre réalisateur français, auquel on doit notamment Le Nom de la Rose, L'Ours et 7 ans au Tibet, fête aujourd'hui ses 83 ans. Et du côté belge, Nico Klaassen est né le 1er octobre 1962. L'ancien footballeur international belge, qui a porté 36 fois le maillot des Diables Rouges, fête aujourd'hui ses 64 ans. La pensée du jour. Chaque matin est une nouvelle page. À nous de choisir les quelques lignes que nous allons y écrire. Et le dicton du jour nous dit « Octobre en bruine, hiver en ruine ». Alors, en ce premier jour d'octobre, prenez le temps de sourire, de profiter des petits bonheurs et surtout de penser à ceux qui vous entourent. Toute l'équipe des Matins Plaisirs vous souhaite une excellente journée, pleine de douceur, de musique et de belles rencontres. Bonne journée à l'écoute.

0: été 90. Et oui, c'était bien sûr Thérapie Taxi. Souvenir, déjà, souvenir. Hein. Ah bah écoutez, nous on aime bien les souvenirs, je vous l'ai déjà dit, hein, mais je me répète peut-être, mais c'est vrai que les souvenirs comme ça, bah ça fait partie de notre matinée, de nos matinées. Oui, oui, tout en déjeunant, tout en partant vers le travail, tout en écoutant les matins plaisir. Allez, aujourd'hui, comme hier, comme demain, bah c'est l'horoscope, bien entendu. Nous allons voir si vous allez passer une excellente et belle journée. Bon, c'est vrai, le temps n'est pas au beau fixe, mais vous savez, hein, c'est l'automne après tout. Hein, pratiquement, on va retrouver normalement, d'après les météorologues, des températures normales. En tout cas, bah, on a eu un bel été quand même. Il n'a pas fallu partir en vacances très loin pour pouvoir profiter du soleil. L'horoscope, je vous l'offre.
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2: Bélier, ne vous dispersez pas dans tous les sens. Vous devez vous canaliser dans une seule direction.
3: Taureau, trop d'émotions vous fait perdre votre self-control. Pondérez vos emportements.
4: Gémeaux, il vaut mieux pour l'instant attendre que la situation s'améliore. Prenez du champ et laissez faire le temps.
5: Cancer, si vous avez des douleurs à l'estomac, vous mangez peut-être trop vite. Ajoutez davantage de fibres à votre alimentation.
6: Lion, un conseil, calmez-vous et si c'est possible, prenez des vacances. Vous avez besoin de vous changer les idées.
7: Vierge, vous progressez rapidement sur l'échiquier de la réussite, mais ce n'est pas encore le moment de dévoiler vos plans.
8: Balance, faites des pauses régulièrement si vous travaillez devant un écran informatique.
9: Scorpion, la prudence vous est particulièrement recommandée. Vous avez besoin de vous détendre.
10: Sagittaire, prenez votre mal en patience et n'accélérez pas le rythme.
11: Capricorne, votre dynamisme et votre tonus vous permettent de soutenir le rythme trépidant de vos activités.
12: Verseau, baisse de motivation au bureau. Votre travail vous pèse. Vous aimeriez larguer les amarres.
13: Poisson, vous foisonnez d'idées en tout genre. Votre imagination est débordante.

0: The Eruption avec Against the Rain. Un petit bonjour à toute l'équipe dont je me souviens plus de la radio, mais c'est pas grave. Damien me disait par message privé, tu pourrais remettre un bonjour à toute l'équipe de Moi Radio. Bah oui, on va essayer, puisqu'elle se trouve du côté de Arcimont, donc ils se reconnaîtront, notamment Mickey, hein. Mickey qui nous avait déjà envoyé un petit message, et ben voilà, donc Mickey et toute son équipe et toute l'équipe de Damien, nous vous saluons. C'est le moment de retrouver l'agenda international. Pour le moment, eh bien, nous nous arrêtons en France. Si vous aussi, vous voulez parler d'une actualité, que ce soit en information, mais que ce soit au travers de WhatsApp, vous pouvez le faire. Vous m'envoyez un message WhatsApp, hein, déjà, au travers de la page Facebook des Matins Plaisir. Si vous voulez passer à l'antenne, c'est très simple. Vous appelez après 7 heures. Hein, on parle quelques instants à l'antenne de votre actualité, de votre activité que vous organisez. Mais si vous préférez que ce soit dit en information, ça peut le faire aussi, comme l'a si bien fait Eric, entre autres. Donc, voilà, hein, on écoute l'agenda international. Et puis on se revient tout de suite en musique.
1: Octobre rose dans la vallée d'Aulps. Les communes de la vallée d'Aulps se mobilisent à l'occasion d'Octobre Rose, le mois consacré à la sensibilisation au dépistage du cancer du sein. Rendez-vous est donné à La Baume, place du village, le samedi 10 octobre à partir de 13h30. Au programme de cet après-midi placé sous le signe de la solidarité, une marche rose, des stands d'information, mais aussi des démonstrations et des initiations à la self-défense et à la danse rock. De nombreuses animations seront proposées pour petits et grands, une belle occasion de se retrouver, de s'informer et surtout de soutenir la mobilisation d'Octobre Rose. Soirée dansante pour l'ouverture d'AFMV Web 62. Avis aux amateurs de musique et de soirées festives. À l'occasion de l'ouverture de la radio AFMV Web 62, une grande soirée dansante est organisée le samedi 24 octobre 2026 à la salle Jean Noin de Lens. L'entrée est fixée à 10€ pour les adultes et sera gratuite pour les enfants. Sur place, les participants pourront également profiter d'une buvette et d'un service de restauration. Une soirée placée sous le signe de la musique, de la convivialité et de la bonne humeur pour célébrer comme il se doit l'ouverture d'AFMV Web 62. Rendez-vous donc le samedi 24 octobre à la salle Jean Noin de Lens pour une soirée festive à partager en famille ou entre amis.
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0: 7h38 déjà, à l'instant c'était Florent Braque. Nous allons retrouver une histoire, un tube, oui tout à fait, et aujourd'hui consacré à Johnny Hallyday. Vous allez pouvoir augmenter le son, vous allez voir, vous allez chanter avec lui, comme à chaque fois, vous les inconditionnels de Johnny Hallyday, lorsque vous entendez une chanson, vous chantez, vous augmentez le son, vous dansez, ça dépend un petit peu sur quoi, sur quel air vous allez pouvoir danser déjà, Bon, c'est pas tout ça. Écoutez, on retrouve tout de suite une histoire en tube dans les matins plaisir.
1: Aujourd'hui, on ouvre le grand livre de la chanson française avec une voix que l'on reconnaît dès la première seconde, celle de Johnny Hallyday. Direction 1985 avec Le chanteur abandonné, un titre qui va rapidement devenir l'un des morceaux marquants de sa carrière. Derrière cette chanson, on retrouve un autre grand nom de la musique française, Michel Berger. C'est lui qui signe la musique et les paroles de ce titre, imaginé pour Johnny Hallyday à une période où le chanteur cherche à donner une nouvelle dimension à son répertoire. Mais alors, qui est ce chanteur abandonné dont parle la chanson? C'est un homme qui regarde derrière lui, qui se souvient des succès, des excès, des rencontres, mais aussi des moments de solitude. Derrière le personnage du rocker puissant et presque invincible, on découvre un homme qui doute, qui souffre et qui se retrouve face à ses propres blessures. Et c'est justement là que Johnny Hallyday va faire toute la différence. Avec sa voix rauque, puissante et chargée d'émotions, il ne se contente pas de chanter cette histoire. Il semble la vivre. Le chanteur abandonné fait partie de l'album Rock'n'Roll Attitude, sorti en 1985. Un album important dans la carrière de Johnny, notamment grâce au travail de Michel Berger, qui lui apporte un univers différent, plus personnel et plus introspectif. Le public va immédiatement accrocher à cette chanson. Car derrière le rocker, derrière la star, derrière les projecteurs et les milliers de spectateurs, il y a finalement un homme comme les autres, avec ses doutes, ses regrets et ses blessures. Et c'est peut-être pour cela que ce titre continue de nous toucher, plusieurs décennies après sa sortie. Alors, montez le son et laissez-vous emporter par cette voix inimitable. Johnny Hallyday, le chanteur abandonné.

0: fini pour aujourd'hui, mais on se retrouve hein, demain, bien entendu, dernier jour de la semaine, à partir de 6h jusqu'à 8h. Il est temps pour vous de presque fermer le poste, hein, mais de l'ouvrir dans la voiture, puisque vous allez prendre la direction de votre travail. Oui, oui, parce qu'en général, on écoute peut-être, et vous êtes nombreux hein, quand même à écouter jusqu'à la fin de l'émission, et puis partir au travail, parce que ça s'y prête de toute façon. Allez, je vous laisse en bonne main, puisque c'est celle de la musique qui va reprendre ses droits, et la musique de votre radio. Nous, on se retrouve demain. Je vous souhaite à toutes et à tous une excellente et belle journée de jeudi. L'actu People arrive de suite. Et moi, je vous dis à demain.
1: Bienvenue dans l'actualité People de cette semaine. On attaque avec Lenny Kravitz qui devient Barbie et plus précisément Ken, je vous rassure. Le rocker américain entre dans la légende de Barbie puisque Mattel vient de dévoiler une figurine à son effigie et fait de lui le tout premier musicien immortalisé dans la franchise. Il rejoint la collection exclusive des Kenbassadeurs, une gamme lancée en 2025 pour honorer les personnalités masculines qui ont marqué la pop culture. On poursuit avec le bébé de Lady Gaga et de son compagnon, Michael Polanski, on en sait plus. La petite fille est née par mère porteuse au César Sinai Hospital de Los Angeles le 9 juin dernier. Elle s'appelle Rose Bean Polanski. Le choix du premier prénom ne doit rien au hasard. L'entourage de la star confirme qu'il s'agit d'un clin d'œil au classique La vie en rose d'Edith Piaf. Lady Gaga avait repris ce titre culte dans le film A Star is Born. Et puis on termine avec Amanda Lear qui accuse Miley Cyrus de plagiat en cause la chanson Red Lights, extrait du dernier album de Miley Cyrus. Elle ressemblerait de manière frappante à The Sphinx, morceau sorti par Amanda Lear en 78. Alertée par ses fans, la chanteuse française a fait analyser les deux titres par ses équipes et le verdict pointe une mélodie et une rythmique quasi identiques, malgré un tempo plus rapide chez Miley Cyrus. Universal Music va donc prendre contact avec le label de Miley Cyrus pour réclamer des comptes. Voilà pour l'info People, à très vite.
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1: C'est en 1983 que sort le premier succès du chanteur Pietro Paolo Pelandi, plus communément appelé P-Lion. La chanson est devenue un standard du style italo-disco au milieu des années 80. P-Lion, Happy Children, c'est maintenant en version Maxi 45 Tours.

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1: Focus sur Belinda Carlisle. Belinda Jo Carlisle, de son véritable nom, est née en 1958 à Hollywood. Au début de sa carrière, elle fera partie du groupe The Go-Go's au début des années 80. Le groupe se dissout en 1985 et Belinda Carlisle entame alors une carrière solo. En 1986, elle sort son premier album solo au nom de Belinda. Les titres issus de celui-ci rencontreront le succès uniquement aux États-Unis. Ce qui ne fut pas le cas l'année suivante avec le single Heaven is a Place on Earth qui devient numéro 1 aux États-Unis et en Angleterre. Elle recevra une nomination aux Grammy Awards de la meilleure chanteuse pop en 1988.

En 1989, elle sort l'album Runaway Horses, qui est certifié double disque de platine. Le titre Leave a Light On en est extrait. George Harrison joue même un solo de guitare dans celui-ci.

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1: C'est en 1983 que sort le premier succès du chanteur Pietro Paolo Pelandi, plus communément appelé P-Lion. La chanson est devenue un standard du style italo-disco au milieu des années 80. P-Lion, Happy Children, c'est maintenant en version Maxi 45 Tours.

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1: Focus sur Anne Clark. Anne Charlotte Clark est une chanteuse et poète anglaise née en 1960. À 16 ans, elle quittera l'école pour occuper des emplois divers et travaillera dans un magasin de disques. Elle y appréciera le mouvement punk rock de l'époque, mais continuera à produire des titres new wave et parfois minimalistes et froids, dignes du registre de la cold wave. Anne Clark rencontrera au début des années 80 le musicien David Arrow qui lui composera la musique de ses titres les plus connus. Sa grande particularité est d'y intégrer des poèmes lus et non chantés. Le duo ainsi créé réalisera une dizaine d'albums. Le titre Our Darkness sortira en 1984 et sera le plus connu de la chanteuse.

Tout de suite, un point sur les années 80. En 1987, un nouveau parc de loisirs est créé. C'est le Futuroscope situé à Poitiers. Il sera inauguré par le Premier ministre Jacques Chirac et René Monory, président de la région Poitou-Charentes. Le thème du parc est la communication, les techniques de l'information et l'image. Il accueillera un des premiers cinémas dynamiques en 1988. Le single True Colors de Cyndi Lauper sortira la même année en 1987.

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1: Il est 10h à Paris, 8h en temps universel. Merci d'écouter RFI. Vous avez la parole dans 10 minutes, vos questions sur l'actualité et dans 40 minutes, vos réactions sur les moyens de lutter contre les violences faites aux femmes alors que l'Afrique du Sud est confrontée à une série de féminicides. Mais d'abord, le journal international, et c'est avec vous Gaëtan Plenet. Bonjour.
2: Bonjour Juan, bonjour à tous. Un mois que l'on se pose chaque jour, chaque heure, cette question. Où est passé Moussa Kaka? Le journaliste nigérien n'a pu donner signe de vie depuis le 31 août dernier. Reporters sans frontières parle d'une disparition forcée et annonce avoir saisi les Nations Unies. Dans ce journal également, la stupeur aux États-Unis après une exécution ratée. Et puis la présentation du budget 2027 en France, où le Parlement commence aussi à se pencher sur la proposition de loi dite intégrale contre les violences sexistes et sexuelles. Le 31 août dernier, il montait dans sa voiture à Niamey, au siège de son média, la radio-télévision Sahraounia, pour rejoindre son logement. Mais il n'y est jamais arrivé et ça fait donc un mois maintenant qu'on est sans nouvelles de Moussa Kaka, journaliste nigérien qui a commenté l'actualité de son pays pendant de longues années sur notre antenne. Un mois d'inquiétude pour ses proches, de mystère aussi, car les autorités nigériennes n'ont jamais communiqué sur l'affaire. Or, selon Reporters sans frontières, c'est une disparition forcée et l'ONG dit avoir de bonnes raisons de penser que les autorités militaires de Niamey n'y sont pas étrangères. RSF qui a saisi les Nations Unies cette semaine, comme nous l'explique son directeur pour l'Afrique subsaharienne, Sadi Boumarong.
3: Les autorités nigériennes elles-mêmes qui devaient communiquer, qui devaient ouvrir une enquête, qui devaient rassurer, ne l'ont pas fait. Dans un tel contexte, il est très compliqué de pouvoir avoir un peu du factuel sur le cas. Ce qui est factuel, c'est que Moussa Kaka, qui le 31 août dernier avait fini son travail, était en train de rentrer, il n'est jamais arrivé à la maison. Et nous avons donc depuis lors des éléments qui concourent à dire qu'effectivement, les autorités militaires y seraient pour quelque chose, ou en tout cas des éléments qui leur sont liés, ou bien même des éléments qui leur sont favorables. Donc de ce point de vue, et face à leur mutisme depuis 30 jours, Reporters sans frontières a estimé nécessaire de saisir le groupe de travail des Nations Unies sur la disparition forcée afin qu'il demande aux autorités nigériennes d'ouvrir une enquête et de communiquer sur les circonstances. Auparavant, nous avons également saisi la rapporteuse spéciale de l'Union africaine sur la liberté d'expression et l'accès à l'information. Et pour nous, il est crucial que les autorités réagissent. Il est tout aussi crucial que Moussa Kaka puisse retrouver la liberté, retrouver les siens et reprendre son travail.
2: Des propos recueillis par Magali Lagrange. Que s'est-il passé hier à bord du vol FZ-1073 entre Dubaï et Tel Aviv? C'est pour le comprendre que la justice des Émirats arabes unis annonce ce matin l'ouverture d'une enquête. Le premier ministre israélien, lui, parle déjà d'une tentative d'attaque djihadiste à bord de cet avion de la compagnie Fly Dubai. Et le premier ministre israélien qui affirme que le commandant de bord aurait été poignardé par le copilote. Les passagers sont sains et saufs et ont été débarqués en Arabie Saoudite avant d'être rapatriés en Israël. Israël, où le troisième anniversaire du massacre du Hamas approche, c'était le 7 octobre 2023. L'État hébreu avait ensuite mené une guerre sanglante dans la bande de Gaza, où les frappes continuent d'ailleurs, malgré le plan de paix américain. Et au milieu de tout ça, il y a l'UNRWA, l'Agence des Nations Unies pour les réfugiés palestiniens, qui craignait pour ses archives menacées de disparition. Alors elle a mené une véritable opération de sauvetage clandestinement pour transférer ces archives vers la Jordanie où elles ont été numérisées. Les détails avec Guilhem Delteille.
4: Lors de la première guerre israélo-arabe en 1948, 700 000 Palestiniens ont été contraints de fuir leur maison. Aujourd'hui, ils sont plus de 6 millions considérés comme réfugiés. À Gaza, cela représente deux tiers de la population dont l'histoire de leur exode ou de celui de leurs ancêtres a été consignée par l'UNRWA.
5: Nous sommes le gardien de toutes ces archives depuis 1948.
4: Nathalie Boukli est la commissaire générale adjointe de l'UNRWA.
5: Et le jour où il y a une réconciliation, ces archives sont absolument clés pour prouver et dire qui vous êtes, d'où vous venez, quelle propriété vous aviez. Donc c'est vraiment historique.
4: Car la résolution 194 de l'ONU accorde un droit au retour à ces réfugiés rejetés par Israël. Et alors que les combats ravageaient l'enclave, les archives étaient menacées, risquant d'être détruites par un bombardement ou confisquées par l'armée israélienne. L'agence a donc entrepris de les extraire de Gaza dans la plus grande discrétion.
5: Et on était sous les bombes à l'époque. nos employés ont mis leur vie en jeu. Et moi, j'ai été à Gaza à cette époque-là. J'ai vu de mes propres yeux ces archives être mises dans des sacs noirs de poubelles plastiques, mis sur des camions, mis sur des voitures. Et on a sorti toutes ces archives.
4: Après les archives de Gaza, ce sont celles de Jérusalem-Est qui ont été menacées. Israël y a pris possession du siège de l'UNRWA. Mais juste avant, l'agence a mis sur pied In Extremis, une autre opération secrète.
2: Et Nathalie Bouclic, vous entendiez à l'instant, sera l'invitée de RFI Midi à 12h15 en temps universel. Les gardiens de la révolution iranien saluent une victoire historique. Hier, les derniers soldats des États-Unis encore déployés en Irak sont partis, la fin de 20 années de présence. C'était le fruit d'un accord entre Washington et Bagdad, un accord qui prévoyait aussi le désarmement des factions pro-iraniennes dans le pays. Et ça, ce sera finalement d'ici le 30 juin 2027, annonce ce matin du Premier ministre irakien. Ils ont d'abord tenté de l'exécuter avant de la soigner à l'hôpital. Stupeur aux États-Unis où la condamnation à mort d'une prisonnière ne s'est pas passée comme prévu. Krista Pryke a survécu à 2 injections létales. Son cœur a continué de battre. La salle où elle se trouvait et où se trouvaient des témoins a finalement été évacuée. Et celle qui devait être la première femme exécutée dans l'État du Tennessee depuis plus de 200 ans a été hospitalisée. On ignore tout son état de santé. Le gouverneur du Tennessee annonce suspendre toutes les exécutions prévues cette année le temps qu'une enquête soit menée. En France, c'est aujourd'hui que la proposition de loi dite intégrale contre les violences sexistes et sexuelles fait son entrée dans l'hémicycle. L'idée du texte, c'est de réformer plusieurs secteurs, la justice, la police, la santé, l'éducation ou encore l'enfance. Et pour cela, eh bien, il s'inspire des recommandations formulées depuis plusieurs années par une coalition d'associations de terrain. Mais pour d'autres organisations féministes, ça ne va pas assez loin et ça pourrait même être contre-productif, Amélie Beaucourt.
6: D'un côté, une coalition féministe emmenée par la Fondation des Femmes qui avait au départ fait 140 propositions pour venir à bout des violences faites aux femmes et aux enfants. Laura Slimani, directrice de projet de l'organisation.
7: C'est la première fois avec ce texte qu'on va apporter une réponse globale à la question des violences sexistes et sexuelles dans notre pays. Il y a un certain nombre de mesures sur la justice et le fait que notre justice s'adapte enfin à la question des violences sexuelles.
6: De l'autre, plusieurs organisations regrettent que l'accent soit mis sur le répressif plutôt que sur la prévention. Emmanuel est membre du collectif Nous Toutes.
8: Pour nous, déjà, le premier outil, c'est pas une loi supplémentaire, c'est faire appliquer ce qui existe. Donner de l'argent aux différentes associations, puisque en parallèle, ces associations sont complètement définancées. C'est elles qui vont aller former les professionnels, prévenir les violences, accompagner les victimes de violences, protéger les victimes de violences. Donc, il y a quelque chose qui ne fonctionne pas.
6: La militante redoute même que cette loi soit contre-productive.
8: On veut bien dire que, ok, c'est mieux que rien, mais on ne peut pas dire que c'est une loi intégrale. Ça va museler toutes les revendications féministes pendant au moins 10 ans. Et donc à chaque fois on nous dira, il y a une loi intégrale qui a été votée.
6: Deux visions du féminisme s'affrontent, mais se rejoignent sur un point, la nécessité de mettre les moyens dans la lutte contre les violences.
2: Et justement, près d'1,5 milliard d'euros devraient être consacrés à ces violences sexistes et sexuelles dans le budget 2027 qui va être présenté aujourd'hui par le gouvernement français. L'idée reste quand même plutôt de faire des économies, 54 milliards pour faire face au déficit et à la dette qui se creuse. Et ce budget 2027, il est aussi très attendu par les acteurs du secteur agricole. Après un été calamiteux marqué par des vagues de chaleur successives, les premiers chèques du plan d'urgence doivent arriver, mais le compte n'y est pas. 1,3 milliard de dotation pour ce plan quasi, quand les pertes s'élèveraient en réalité à 10 fois plus. D'où cette question, Jérôme Bosman, comment répondre au coût des crises tout en finançant en même temps l'adaptation des fermes?
9: Première solution, selon Mathieu Courgeot, président du collectif Nourrir, rendre les fermes plus résilientes.
10: Les fermes les plus autonomes, plutôt basées sur des prairies, plutôt sur de l'élevage à l'herbe, qui ont travaillé sur la matière organique des sols, qui ont travaillé sur les haies par exemple, ou sur l'agroforesterie. Globalement, ces fermes-là, elles vont mieux passer la crise.
9: Autre levier, faire la part belle aux légumineuses et aux cultures comme le chanvre, qui réclament peu d'engrais, explique l'économiste Lucile Rogissard.
11: Cette diversification, elle coche toutes les cases. Elle permet à la fois de réduire la vulnérabilité face aux aléas climatiques en lissant le risque. Elle permet de réduire aussi les dépendances à des importations d'engrais, de tourteaux de soja, et puis de préserver le climat, l'eau, les sols et la biodiversité qui sont déterminantes pour la pérennité des productions agricoles.
9: Et pour financer cette transformation du modèle agricole, les consommateurs devraient contribuer, estime le syndicat Jeunes Agriculteurs, son vice-président Maxime Buizard.
12: On propose la mise en place d'une contribution pour les repas servis hors domicile, tant dans les supermarchés, dans la restauration classique, dans la restauration collective, dans la restauration à emporter.
9: Recette espéré de cette taxe, environ 1 milliard d'euros, mais cela risque de pénaliser les ménages les plus pauvres, relève Karl Guénier, chercheur à l'INRAE. Lui propose plutôt de taxer la grande transmission du patrimoine des papy-boomers qui se profile pour les 15 prochaines années en France, une poule aux œufs d'or évaluée à 9 000 milliards d'euros.
2: Un sujet signé Jérôme Bosman. 10h et bientôt 10 minutes à Paris. Appel sur l'actualité, c'est dans un instant. Avec...
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14: L'épopée du groupe In Excess commence en 1977 à Sydney en Australie. Six amis, dont trois frères, formeront ce groupe mythique. Andrew Farris à la guitare et au clavier, John Farris à la batterie, Tim Farris à la guitare et de leurs amis Kirk Pengilly à la guitare et au saxophone, Gary Beers à la basse et Michael Hitchens au chant. Ils commencent leur carrière en jouant des reprises dans les pubs et les clubs. Leur premier album sort en 1980, In Excess, plus punk que les autres suivants. Il faudra toutefois attendre l'année 1984 et l'album The Swing pour que le groupe se fasse connaître internationalement avec le tube Original Sin, produit par Nile Rodgers. L'album et le single se placent de suite numéro 1 en Australie et en Argentine, numéro 2 en France, numéro 6 en Nouvelle-Zélande. Original Sin marque un tournant au niveau musical. La funk deviendra le style d'In Excess qui délaissera totalement son influence punk.

En 1987, une autre consécration attendra In Excess avec le tube Need You Tonight, issu de l'album Kick. Tous les titres de cet album deviendront des succès. Le clip est récompensé 5 fois aux MTV Music Awards en 1988. Il est composé de deux chansons enchaînées, Need You Tonight et Mediate.

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1: Deuxième extrait de l'album Kick, Devil Inside, sort en février 1988. Le clip est filmé à Balboa, en Californie, jugé trop américain aux yeux du saxophoniste du groupe Kirk Pengilly.

Le 8 août 1988 sort le titre Never Tears Us Apart, composé par le claviériste et guitariste Andrew Farris et écrite par le chanteur Michael Hutchence. Le titre aura du succès notamment dû à la diffusion de la mini-série sur la vie d'In Excess.

En 1990, sort l'album X et le titre Suicide Blonde en est le premier extrait. Les paroles du titre auraient été inspirées à Michael Hutchence par sa compagne de l'époque, Kylie Minogue, qui avait dû se teindre les cheveux en blond suicidaire pour les besoins du tournage d'un film. Le tube se classera numéro 1 au Canada et aux États-Unis.

Disappear, toujours extrait de l'album X, sort en décembre 1990. Le titre est écrit par John Faris et Michael Hutchence alors qu'ils vivaient à Hong Kong en 1989. Il se classe numéro 1 au Canada. Les années 90 et la vague du grunge et du rock alternatif vont affadir le succès d'INXS, qui peine à renouveler sa formule musicale. En 1997, on apprend la mort du leader du groupe, Michael Hutchence.

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1: Focus sur le groupe The Pasadenas. Le groupe The Pasadenas s'est formé en 1988 en Angleterre. Cinq musiciens le composent. David Milliner, Aaron Brown, Andrew Banfield, Hamish Siloshan et Michael Milliner. Leur musique s'inspire des morceaux soul et blues des années 50 et 60. Tribute, Right On, single paru en 1988, leur apportera la gloire. C'est un hommage aux grands de la soul qu'ont été Diana Ross et les Supremes et Aretha Franklin. Leur album To Whom It May Concern se vendra à plus d'un million d'exemplaires.
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1: Merci de rester avec nous à l'écoute de RFI. Il est midi à Paris, 10h en temps universel. Le journal, c'est tout de suite avec vous, Karine Bellicha. Karine, bonjour.
2: Bonjour Caroline, bonjour à tous. À la une, pour les autorités israéliennes, il n'y a pas de doute, il s'agit d'une tentative d'attentat terroriste djihadiste qui a forcé un avion avec plus de 170 passagers à son bord à atterrir d'urgence en Arabie Saoudite après une violente altercation au sein même du cockpit. Ni Riyad ni la compagnie aérienne ne confirment pour le moment la version israélienne. Le trafic pétrolier par le détroit d'Ormuz a fortement repris, se rapprochant progressivement de son niveau d'avant-guerre. Mais cela ne suffit pas à faire baisser fortement le prix du pétrole. Les explications de Pierre-Olivier dans un instant. Du foot pour finir ce journal avec des jeunes bleus décomplexés qui ont brillé face à la Belgique. Zinedine Zidane pourrait bien leur faire de nouveau confiance pour un France-Italie demain. Ce sera au Stade de France. La compagnie émirienne Fly Dubai suspend ses vols avec Israël après l'incident survenu hier entre Dubaï et

0: Tel Aviv, le temps de mener une enquête après l'incident qui a forcé l'un de ses appareils et ses 174 passagers à atterrir en urgence en Arabie Saoudite. Le scénario commence à se dessiner, même s'il reste des zones d'ombre. Un des pilotes a poignardé son coéquipier. L'avion a perdu de l'altitude et les passagers sont intervenus pour maîtriser l'assaillant. Israël évoque une tentative d'attaque djihadiste, mais ni la compagnie aérienne ni Riyad n'ont jusque-là confirmé. La très grande majorité des passagers sont israéliens. Ils sont désormais rapatriés. Frédéric Misselin était à l'aéroport de Ben Gurion à leur arrivée.
1: Je n'arrive pas à croire qu'on soit rentré. C'est le cauchemar d'une vie.
2: Ron est soulagé, mais encore très choqué. Comme les autres rapatriés israéliens, il raconte les turbulences, la peur que l'avion s'écrase, la découverte du pilote poignardé. Eran est venu à l'aéroport accueillir sa sœur et son beau-frère de retour de Dubaï.
3: C'était l'un de ceux qui ont aidé à maîtriser le copilote. On a vu, tu sais, des extraits vidéo où on l'aperçoit. Le gars avec du sang, c'est lui, c'est Asaf. On le considère comme un héros. Oui, l'un des héros.
2: Malgré ses blessures, le pilote poignardé a réussi à ouvrir la porte du cockpit. Un dentiste a arrêté l'hémorragie. Et Yaniv Ayoun a maîtrisé l'assaillant. Et Viatal, un des passagers, raconte.
4: Ce type est entré dans la cabine et il a écarté le terroriste qui essayait de détruire les commandes de l'avion pour le faire s'écraser. Donc il l'a poussé et il a tiré sur le manche parce que l'appareil était en train de piquer, de dégringoler. Oui, il nous a sauvés.
2: Benjamin Netanyahou est venu à l'aéroport accueillir les rescapés. Le Premier ministre affirme que l'auteur de l'attaque voulait que l'avion s'écrase. Frédéric Misselin, Tel Aviv, RFI.
0: Une explosion dans un gazoduc en Syrie, près de l'une des principales centrales électriques du pays, dans la Route orientale, près de Damas. Deux jours après le sabotage d'un gazoduc dans l'est syrien, trois stations électriques sont hors service et les stations de pompage et de purification de l'eau potable sont touchées. Toujours pas de déblocage de la situation à Hormuz. Selon la chaîne Al Jazeera, l'Iran affirme avoir reçu une réponse américaine à son offre de réouverture du détroit. Mais dans ce bras de fer, Téhéran semble perdre un atout majeur. Le pétrole transite en effet à nouveau par Hormuz et se rapproche de son niveau d'avant-guerre. C'est ce qu'affirment plusieurs cabinets qui analysent les mouvements des pétroliers. Ces derniers jours, près de 13 millions de barils seraient sortis quotidiennement d'Hormuz. C'est seulement 1 million de moins qu'avant le blocage du détroit par l'Iran. Une reprise qui ne signifie pas pour autant, Pierre-Olivier, la baisse du prix du baril.
5: Il y a d'abord l'état des stocks mondiaux de pétrole. Très sollicité depuis 7 mois et le blocage du détroit d'Hormuz, ses réserves doivent être reconstituées, ce qui va prendre du temps et maintenir la demande mondiale de brut sous tension. Mais ce n'est pas tout. Les capacités de raffinage dans les pays du Golfe ont été fortement endommagées pendant la guerre. Les raffineries du monde entier tournent donc à plein régime pour essayer de compenser, mais malgré tout, essence et surtout diesel arrivent au ralenti sur les marchés. Autre problème, même si les grandes banques et les analystes s'accordent à dire que le brut transite à nouveau par Hormuz, difficile de savoir précisément le volume qui en sort chaque jour. Des quantités fluctuantes qui ne sont pas de nature à rassurer les investisseurs sur le long terme. Enfin, c'est en partie grâce à l'appui de la marine américaine que des pétroliers peuvent sortir du détroit d'Hormuz sans être visés par l'Iran. Une assistance extrêmement coûteuse qui pourrait être interrompue à tout moment par les États-Unis et congestionner à nouveau le détroit d'Hormuz.
0: Un important pont de Kiev a été frappé par deux drones russes. C'est le maire de la capitale ukrainienne qui l'annonce. Donald Trump n'en a pas fini avec Jerome Powell. Le président américain relance ses attaques contre l'ancien patron de la Fed, la Réserve fédérale, l'accusant une nouvelle fois de corruption et d'incompétence. Pourtant, Agnieszka Kumor, bonjour.
6: Bonjour.
0: Jerome Powell vient d'être blanchi par l'inspection générale de la Banque centrale américaine qui ne trouve pas de motif raisonnable justifiant des poursuites pénales.
6: C'est un projet de rénovation et d'agrandissement du siège de la Fed à Washington, toujours en cours, qui est la cible des attaques à répétition du président américain. Son coût est passé de 1,3 à 2,4 milliards de dollars, précisément à cause de la flambée des coûts de construction. Pas de fautes administratives concernant ce projet, quelques lacunes toutefois dans sa gestion, conclut le gendarme de la Fed dans son rapport. C'est Jerome Powell, devenu bête noire du président, qui avait lui-même saisi l'inspection générale en juillet 2025. On le sait, Donald Trump veut des taux d'intérêt plus bas pour stimuler la croissance. Powell s'y opposait, raison pour laquelle le président a mis en cause sa probité, suggérant une fraude derrière cette envolée des coûts. Résultat, la procureure nommée par le président a fini par clore l'enquête. L'inspection générale a blanchi Powell, mais Donald Trump continue ses attaques. Powell, quant à lui, siège toujours à la Fed en tant que simple gouverneur.
0: Agnieszka Kumor, la mise à mort d'une condamnée a échoué aux États-Unis. La Cour suprême avait finalement autorisé son exécution. Au Tennessee, Christa Pike a survécu à deux injections censées la tuer, demandant même à des responsables de la prison si elle était censée se sentir comme ça. Cette femme de 50 ans a été transférée à l'hôpital, mais on ignore dans quel état elle se trouve. Condamnée pour meurtre dans les années 90, elle devait être la première femme exécutée depuis plus de deux siècles dans cet état du Sud, l'un de ceux, une vingtaine aux États-Unis, où la peine capitale est encore en vigueur. Les étudiants ont rejoint les lycéens en France dans leur mouvement de blocage, des blocages qui se multiplient pour réclamer des remplacements de professeurs et davantage de moyens. En plus des lycées, plus de 300 sont mobilisés. Une trentaine de campus sont désormais bloqués, dont à Paris, Strasbourg, Marseille et Lyon. À Nantes, dans l'ouest de la France, le hall d'un lycée a été détruit par un incendie volontaire lors d'un blocage de l'établissement. Du football à présent, la période de matchs internationaux se poursuit et la France prépare son troisième match de Ligue des Nations face à l'Italie demain au Stade de France. Après une victoire en Turquie, les Bleus, pourtant largement rajeunis et inexpérimentés, se sont imposés 1-0 à Bruxelles après une prestation convaincante. Parmi eux, les nouveaux visages appelés par Zinedine Zidane ont brillé et après quelques jours d'aventure commune, Cédric De Oliveira, ils s'épanouissent déjà dans le projet du nouveau sélectionneur.
7: En prenant ses fonctions, Zinedine Zidane avait promis du changement. Mais face à la Belgique lundi, on ne s'attendait pas à voir quatre joueurs fêter leur première titularisation en bleu en même temps. Esteban Lepol, Jérémy Jacquet, Lucas Dacuna et Andy Diouf, des néophytes qui ont plutôt assuré selon leur sélectionneur.
8: Pas du tout surpris, par contre très très beau. Dans la position, c'est une première sélection pour eux, donc jouer comme ça, de la façon dont ils l'ont fait, je suis très content pour eux, tout simplement. C'était peut-être pas évident, mais eux, ils ont très montré qu'il n'y avait pas de souci, qu'on pouvait leur faire confiance.
7: À Bruxelles, les jeunes bleus décomplexés ont épaté, à l'image de Lucas Dacuna qui, à 25 ans, découvre les bleus après un parcours mouvementé. Installé au milieu de terrain devant la défense, il a rayonné et son coéquipier Manu Koné s'en félicite.
9: Ouais, c'est vrai que Lucas, je l'ai connu en équipe des Français de jeunes. Ça fait plaisir de le voir à ce niveau-là. Pour moi, il mérite totalement. Ça fait plaisir et par rapport à la concurrence, pour moi, c'est une concurrence saine. Tout le monde est important.
7: Malgré leur inexpérience, Dacuna ou encore le roc Jérémy Jacquet en défense postule clairement à une place de titulaire contre l'Italie. Pour confirmer davantage que depuis son arrivée, Zidane a totalement rebattu les cartes.
0: France-Italie, ce sera donc demain au Stade de France à partir de 18h45, temps universel. Mais tout de suite, c'est 8 milliards de voisins avec vous, Lucie Bouteloup. Bonjour Lucie.
10: Oui, bonjour Karine Velicha.
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1: Focus sur le groupe Aerosmith. Le groupe de rock américain Aerosmith s'est formé à Boston en 1970. Il est composé de Steven Tyler au chant, au piano et à l'harmonica, Joe Perry à la guitare, Brad Whitford à la guitare rythmique, Tom Hamilton à la basse et Joey Kramer à la batterie. Ils sont souvent surnommés les Bad Boys de Boston ou parfois le plus grand groupe de rock'n'roll d'Amérique. Aerosmith est l'un des groupes de rock les plus influents et les plus populaires de l'histoire de la musique. Ils ont commencé dans les clubs de Boston et ont rapidement acquis une réputation pour leur performance énergique. Le groupe a continué à dominer les années 70 avec une série d'albums à succès devenant des icônes du hard rock. Leur premier album éponyme, nommé Aerosmith, est sorti en 1973. Il contient le titre à succès Dream On. La voix unique de Steven Tyler et la montée en puissance de la musique au fur et à mesure de la chanson ont fait de ce titre un classique intemporel.

Les années 80 ont été difficiles pour le groupe, marquées par des tensions internes, des problèmes de drogue et des départs temporaires de Joe Perry et Brad Whitford. Cependant, leur retour au complet en 1984 a marqué le début de leur renaissance. Le titre « Crazy » est l'un des morceaux les plus emblématiques d'Aerosmith, extrait de l'album « Get a Grip » sorti en 1993. C'est une ballade rock puissante, coécrite par le chanteur Steven Tyler et le compositeur Desmond Child. La chanson parle d'une relation tumultueuse et passionnée, décrivant les hauts et les bas de l'amour avec une intensité émotionnelle caractéristique d'Aerosmith.

En 1998, paraît sans doute le plus grand succès commercial d'Aerosmith. Il s'agit du titre « I Don't Want to Miss a Thing » composé par Diane Warren. Il s'agit d'une ballade puissante enregistrée pour la bande originale du film Armageddon. La chanson exprime un amour profond et inébranlable où le narrateur ne veut pas manquer un seul instant passé avec son être cher. Le morceau a atteint la première place du Billboard Hot 100 et est devenu un hymne des années 90, souvent joué lors des mariages et autres événements romantiques.

Cryin' est également extrait de l'album Get a Grip et est l'un des morceaux les plus reconnaissables du groupe. La chanson, qui mélange des éléments de rock et de blues, parle de la douleur et de la confusion d'une rupture amoureuse. Le clip vidéo, encore une fois avec Alicia Silverstone, a eu un grand impact culturel et a contribué à faire de Cryin' un énorme succès à la radio et sur les chaînes musicales.

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1: C'est en 1983 que sort le premier succès du chanteur Pietro Paolo Pelandi, plus communément appelé P-Lion. La chanson est devenue un standard du style italo-disco au milieu des années 80. P-Lion, Happy Children, c'est maintenant en version Maxi 45 Tours.

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1: Focus sur le groupe Eagles. Le groupe de rock américain Eagles s'est formé en 1971 à Los Angeles en Californie. Il est composé des membres fondateurs Glenn Frey à la guitare, au piano et au chant, et Don Henley au chant et à la batterie. Ils seront rejoints par deux autres musiciens, Randy Messner au chant et à la basse, et Bernie Lydon au chant, à la guitare et au banjo. Leur premier album, enregistré en Angleterre, sort en 1972 et se nomme The Eagles. Il rencontrera déjà un certain succès. Vient ensuite un Greatest Hits, regroupant les plus grands titres de la formation de 1971 à 1975, qui se vendra à 42 millions d'exemplaires dans le monde. Mais c'est en 1976 que sort l'album le plus connu, Hotel California, porté par le titre du même nom, qui se vendra à plus de 29 millions d'exemplaires rien qu'aux États-Unis. La chanson se classera numéro 1 au top américain et sera deux fois disque d'or. Elle a été composée par Don Felder.

Toujours en 1976, extrait de l'album Hotel California, sort le titre New Kid in Town. Il est écrit par Don Henley, Glenn Frey et J.D. Saucer. Le groupe remportera un Grammy Award pour meilleur arrangement vocal pour ce titre.

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1: C'est en 1976, à Dublin en Irlande, qu'est créé le groupe U2. Il est composé de 4 lycéens, Paul Hewson, appelé Bono, au chant et à la guitare, Dave Evans, appelé The Edge, à la guitare, au piano et au chant, Adam Clayton à la basse et Larry Muller Jr. à la batterie. Ils donnent leur premier concert dans le gymnase de leur lycée et leur groupe se nomme Feedback, puis The Hype. Ils s'inscrivent alors à un concours de jeunes talents organisé par CBS Records. Le 17 mars 1978, ils célèbrent la Saint-Patrick, remportent 500 livres sterling et une séance d'enregistrement au Keystone Studios de Dublin. C'est à ce moment-là qu'ils vont renommer leur groupe en U2 du nom d'un avion américain abattu par l'Union soviétique en 1960. Il faudra attendre le 20 octobre 1980 pour que le groupe se fasse connaître au Royaume-Uni avec l'album Boy. Celui-ci sortira en 1981 aux États-Unis grâce à leur manager Paul McGuinness. Il aborde les thèmes de la jeunesse et de l'innocence. Leur tout premier titre à succès se nomme « I Will Follow ».

Tandis que l'album Boy est élu album de l'année en Irlande, octobre 1981 voit la sortie de l'album October. Celui-ci aborde des thèmes religieux. Il se classera 12e des charts britanniques et renferme le titre Gloria.

L'année 1983 marque un tournant dans la carrière du groupe avec la sortie de l'album War, qui est très engagé politiquement. Celui-ci se classera numéro 1 des top albums dès sa sortie. Il regroupe deux titres à succès, dont le fameux New Year's Day, paru en janvier 1983. Au départ, la chanson avait été écrite par le chanteur Bono pour sa femme Alison Stewart, mais celle-ci a vite été transformée en combat politique, évoquant la lutte contre le communisme en Pologne.

Le titre Sunday Bloody Sunday sort le 11 mars 1983. Il est créé en hommage au Dimanche Sanglant, traduction du Bloody Sunday, survenu à Londonderry en Irlande du Nord lors du conflit nord-irlandais en 1972. Ce titre est né d'un riff de guitare et de paroles écrites par The Edge en 1982, alors que Bono était en lune de miel en Jamaïque avec son épouse Alison Stewart.

Une tournée est alors organisée. Elle est immortalisée par l'album Under a Blue Dread Sky. Vient alors la sortie du titre Pride in the Name of Love en 1984, extrait de leur second album Unforgettable Fire. Cette chanson a été écrite en l'honneur de Martin Luther King. Elle a été un succès commercial indéniable pour le groupe. La mélodie et les accords ont été élaborés en novembre 1983. La chanteuse Chrissie Hynde du groupe The Pretenders chante dans les chœurs à l'enregistrement.

Le 1er avril 1984, il donne un concert à guichet fermé au Madison Square Garden de New York. Le 13 juillet 1985, il participe au concert Livehead, puis il démarre une tournée Conspiracy of Hope Tour. En 1987, un nouvel album sort au nom de Joshua Tree. Il deviendra l'un des albums les plus emblématiques de l'histoire du rock. Le titre With or Without You sera le premier extrait. Il se classe premier au top américain Billboard Hot 100. Les paroles expriment les sentiments conflictuels de Bono entre la vie de musicien et celle d'homme marié.

Le second extrait de l'album Joshua Tree est la ballade I Still Haven't Found What I'm Looking For, qui se classera numéro 1 au Billboard Hot 100 américain. Il est inspiré par la musique populaire américaine de l'époque et montre des influences gospel. Ses paroles décrivent la quête spirituelle.

Where the Streets Have No Name sera le troisième extrait de l'album en août 1987. Les paroles viennent d'une histoire de Belfast, selon laquelle on peut deviner la religion et les revenus d'un habitant de cette ville, selon la rue dans laquelle il vit. Le titre a reçu un Grammy Award du meilleur clip vidéo.

C'est après une pause d'un an que U2 revient en 1990, ou plus précisément en 1991, avec l'album Achtung Baby qui fait l'effet d'une bombe. Celui-ci prend le virage vers un son plus expérimental et électronique. Le premier extrait de l'album Achtung Baby est le titre Mysterious Ways, sorti en 1991. Les paroles évoquent les mystères de l'amour et de la spiritualité, métaphorisés par une figure féminine. Bono explore ici la complexité des relations humaines et la manière dont elles nous poussent à évoluer.

Le titre One sort le 6 mars 1992. C'est une chanson d'amour, elle a été enregistrée à Berlin. Bono ne mettra que quelques minutes à écrire les paroles en s'inspirant de la rupture amoureuse personnelle et du divorce du guitariste du groupe The Edge.

En 1993, U2 sort l'album Zooropa et expérimente la musique électronique et synthé-pop. Il s'inscrit dans la continuité de l'album Hartung Baby. Le titre Stay Far Away So Close en est extrait.

En 2000, U2 sortira son 10e album nommé All That You Can't Leave Behind et reviendra à un son plus traditionnel après les expérimentations des années 90. Le titre Beautiful Days en est extrait. Le morceau se caractérise par une montée en puissance dans le refrain avec une mélodie vocale passionnée portée par Bono. La chanson alterne entre des couplets réfléchis et des refrains explosifs, renforçant son message d'espoir.

En mars 2005, U2 reprend la route pour une nouvelle tournée mondiale qui rassemble près de 5 millions de spectateurs. En 2014, sort l'album Songs of Innocence. Le titre The Miracle of Joey Ramone sort la même année. Il s'agit d'un hommage direct à Joey Ramone, le chanteur emblématique des Ramones qui a profondément influencé U2 dans leur jeunesse. Le chanteur Bono a souvent parlé de l'impact qu'ont eu les Ramones sur lui, évoquant leur énergie brute et leur authenticité qui ont marqué le début de son aventure musicale.

Le 14e album de U2 sortira fin 2017 et se nomme Songs of Experience. Le thème est une réflexion sur la vie et la maturité. Le titre You're the best thing about me en est extrait. Dans celui-ci, Bono évoque sa femme Allison, ou plus communément appelée Ali. En 2023 sort l'album Songs of Surrender, qui sera une réinterprétation acoustique de leur classique. La même année sort le titre inédit Atomic City, en hommage à Las Vegas, qui aborde les thèmes de la liberté et d'unité. Ainsi s'achève cette émission sur le groupe U2.

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1: C'est en 1983 que sort le premier succès du chanteur Pietro Paolo Pelandi, plus communément appelé P-Lion. La chanson est devenue un standard du style italo-disco au milieu des années 80. P-Lion, Happy Children, c'est maintenant en version Maxi 45 Tours.

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1: Focus sur le groupe Level 42. Le groupe Level 42 s'est formé sur l'île de Wright en 1980. Il est mené par le bassiste et le chanteur Mark King, entouré des frères Boone à la guitare, de Phil Gould à la batterie, Mark Lindup au clavier et de Wally Baradou au clavier et aux percussions. Le groupe va connaître un succès international en 1985 et 87 avec leurs albums World Machine et Running in the Family. L'orientation musicale passera du jazz funk au début à la pop au milieu des années 80. Le premier album à succès sera World Machine, dont est extrait le titre Something About You, sorti en 1985.

En 1986, on retrouve Lessons in Love, extrait de l'album Running in the Family. Ce sera le titre le plus connu du groupe. Il fait un carton en se classant dans le top 10 de plusieurs pays.

En 1987, on retrouve le titre « Running in the Family » du même nom que l'album. C'est suite à celui-ci, plutôt orienté pop, que les deux frères Boone quitteront le groupe. « Running in the Family » sera classé 10e aux Pays-Bas et dans les 10 premiers en Angleterre.

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1: 16h en temps universel. Bonjour à toutes et à tous. Soyez les bienvenus dans cette nouvelle édition du journal en français facile. Nous sommes le jeudi 1er octobre. Voici les titres. À la colère des lycéens en France s'ajoute la colère des étudiants. De nombreux lycées, de nombreuses facultés. Nous sommes le jeudi 1er octobre. Voici les titres. À la colère des lycéens en France s'ajoute la colère des étudiants. De nombreux lycées, de nombreuses facultés sont bloqués. De nouvelles violences

0: pour les Chinois. Vacances qui n'ont pas que des avantages. Vous l'entendrez à la fin du journal.
1: On a des lycées qui sont délabrés avec des rats et on connaît ça aussi à Paris 8. On a des fuites dans la BU, parfois elles ferment parce qu'il n'y a pas de chauffage, parfois parce qu'il n'y a pas de clim. On a des bâtiments qui ne sont pas isolés, où il fait trop froid, il fait trop chaud. Donc on a vraiment une situation similaire. Donc c'est pour ça qu'on peut les rejoindre.
0: Le témoignage d'un étudiant parisien recueilli par Baptiste Coulon. Cet étudiant a décidé de rejoindre le mouvement des lycéens en France. Ce mouvement de protestation des lycéens est parti d'Île-de-France. Il s'étend maintenant à tout le pays, de Lille à Marseille, en passant par Nantes, Strasbourg, Clermont-Ferrand, Paris ou encore Montpellier. Les élèves demandent plus de moyens pour étudier dans de bonnes conditions. Ils demandent aussi le remplacement des professeurs absents ou encore la rénovation des établissements scolaires. Juliette Burnel, bonjour. Alors si de nombreux endroits du pays, les rassemblements sont plutôt pacifistes, se passent dans le calme, hélas, en marge de ce mouvement, des dégradations et des affrontements ont également lieu.
2: Oui, et le Premier ministre a d'ailleurs convoqué une cellule de crise face aux tensions qui se multiplient, car le mouvement prend de l'ampleur. 900 actions ont été recensées dans toute la France, selon l'agence France Presse. Une trentaine de campus universitaires et quelques collèges ont d'ailleurs rejoint les lycéens.
0: Alors, on s'aperçoit par ailleurs, Juliette, que ce jeudi, aujourd'hui 1er octobre, des personnels éducatifs ont été victimes de violences.
2: Oui, notamment dans le centre du pays, à Clermont-Ferrand, où un proviseur de lycée a été légèrement touché à la tête par un tir d'artifice. Ce tir a été effectué par des individus masqués. Ils n'auraient pas de lien avec l'établissement. À Marseille aussi, un chauffeur de bus a été agressé et les bus, tramways, métros sont à l'arrêt. Et puis au nord-est du pays, à Strasbourg, les trams sont aussi bloqués pour limiter les mouvements des casseurs et des manifestants. La circulation est en partie coupée dans d'autres villes comme Toulouse, dans le sud. Pour la seule journée d'hier, mercredi, plus de 600 personnes ont été interpellées et 80 policiers et gendarmes blessés. Du côté des élèves et du personnel, 119 personnes ont également été blessées depuis le début du mouvement.
0: Enfin, le ministre de l'Éducation, Édouard Geffray, annonce à l'instant qu'il va recevoir les représentants des organisations lycéennes et les associations de parents d'élèves demain. C'était Juliette Burnel dans votre journal. En français facile. Ailleurs sur la planète, l'histoire d'une Américaine presque inimaginable. Krista Pike était dans ce qu'on appelle les couloirs de la mort. Condamnée à mort, cette femme de 50 ans devait être exécutée, mais elle a survécu à sa mise à mort. Elle a reçu pourtant deux piqûres, deux injections censées la tuer, mais son corps a résisté. Nous savons simplement que depuis, Krista Pike est soignée dans un hôpital à proximité de sa prison du Tennessee et que par ailleurs, l'ONU, par la voix du Haut Commissariat aux droits de l'homme, demande aux autorités du Tennessee de ne pas recommencer à l'exécuter, de ne pas la tuer. Volker Türk précise que dans le cas de Krista Pike, eh bien, ce cas met en lumière les raisons pour lesquelles la peine de mort devrait être abolie.
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0: La guerre en Ukraine. Des attaques russes ont frappé aujourd'hui un important pont de Kiev sans faire de dégâts majeurs. Ce pont, utilisé par le métro, a été fermé pendant environ une heure et demie avant de rouvrir. Un autre drone a frappé un institut de recherche nucléaire de la capitale. Le réacteur à l'arrêt depuis 2022 n'a pas été touché. Enfin, une école a également été frappée aujourd'hui par la Russie sans faire de blessés. Information du président ukrainien Volodymyr Zelensky. Les théories, les commentaires et les hypothèses se multiplient au lendemain de la tentative de détournement d'un avion. Le vol qui reliait Dubaï à Tel Aviv avec 174 passagers à son bord a dû atterrir en urgence. Depuis, les Émirats arabes unis annoncent l'ouverture d'une enquête. Les autorités émiraties cherchent notamment à savoir si l'attaque est de nature terroriste, car d'après les premiers témoignages de passagers, le copilote aurait poignardé le commandant de bord pour tenter de faire s'écraser l'avion. Mais pour l'instant, rien n'est encore avéré. Grégory Genevrier, bonjour.
4: Bonjour Adrien.
0: Dans ce contexte, de fausses informations circulent sur les réseaux sociaux.
4: Oui, certains affirment à tort que c'est le pilote indien qui aurait voulu détourner

0: et l'appareil. La rumeur évoque un projet secret imaginé par le Mossad et les services secrets indiens. Cette fausse information repose sur une vidéo mensongère ciblant une journaliste de la BBC. Durant 15 secondes, on pense y voir Sally Bundock, la présentatrice de la chaîne britannique, affirmer qu'un passager indien aurait tenté de prendre le contrôle de l'avion avec l'aide du pilote.
1: A Fly Dubai flight FZ1073 from Dubai to Tel Aviv survived an attempt.
2: Sauf que vérification faite, Grégory, tout est faux.
0: Eh bien oui, cette vidéo est un deepfake, un hyper-trucage sonore et visuel. Sally Bundock n'a jamais prononcé les mots que vous venez d'entendre. Sa voix et le mouvement de ses lèvres ont été modifiés avec l'intelligence artificielle pour lui faire dire n'importe quoi. Nous avons retrouvé l'extrait original qui a servi à fabriquer ce deepfake. Il a été diffusé sur la chaîne YouTube de la BBC le 29 septembre 2026, soit un jour avant la tentative de détournement de cet avion. Cette fausse information cumule près d'1 million de vues sur les réseaux sociaux.
2: Merci Grégory. Grégory Genevrier dans le journal En français facile. Total Energy va investir près de 10 milliards de dollars en Argentine. C'est l'une des annonces faites aujourd'hui lors de la visite officielle en France de Javier Milei. C'est le président argentin. Les investissements ne sont pas destinés à de nouveaux projets, précise Total Energy. Patrick Pouyanné, le PDG, nous dit aussi que cet argent sera investi dans des sites déjà existants. Et puis enfin, on l'appelle la Golden Week, la semaine d'or. En Chine, les vacances de la fête nationale ont commencé ce jeudi 1er octobre. Pendant 7 jours, des millions de personnes vont voyager. C'est l'une des périodes où les déplacements sont les plus nombreux au monde. Mais ces vacances provoquent aussi des critiques en Chine. Tout le monde, ou presque, part au même moment. Conséquence, les prix augmentent et il est parfois difficile de trouver une place dans les transports. Un sujet à Pékin de Cléa Broderst.
3: Avec les congés de la fête nationale, les départs se multiplient. Dans cette agence de voyage de Pékin, si les réservations pour l'étranger ont bondi de 70%, c'est en Chine que l'on choisit davantage de voyager.
4: Cette année, le tourisme intérieur a augmenté de 2 à 3 fois par rapport à la même période de l'an dernier.
3: Mais pour partir, il faut d'abord trouver un billet. À la gare, Liu Di voulait rentrer dans le Shandong.
5: Les billets sont difficiles à obtenir. J'avais l'intention de rentrer hier, mais je n'ai pas pu acheter de billets. Quand je me suis connectée à l'application à l'ouverture des ventes, il n'y en avait déjà plus.
3: Cette ruée pousse aussi certains à renoncer au voyage. Sue redoute de retrouver en vacances la foule qu'elle cherche justement à fuir. Elle aimerait pouvoir partir à d'autres dates.
6: C'est dommage que tout le monde soit contraint de voyager aux mêmes dates. On n'a pas d'autre choix, donc tout devient bondé. La foule dégrade fortement l'expérience de voyage.
3: En Chine, les congés concentrés sur les mêmes dates transforment ainsi le départ en véritable course aux billets, sans compter que les prix des transports et logements sont jusqu'à 5 fois plus chers sur cette période. Cléa Broderst, Lei Yang, Pékin, RFI.
2: Ainsi se referme ce journal en français facile que vous pouvez retrouver en direct du lundi au vendredi 16h temps universel et puis quand vous le souhaitez sur les différents réseaux sociaux mais aussi sur notre site internet pour pouvoir perfectionner votre français. 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À demain pour une nouvelle édition.
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1: Tout de suite, un point sur les années 80. C'est le 31 janvier 1980 que l'ONG médicale de solidarité internationale Médecins du Monde est créée par Bernard Kouchner et un groupe de médecins sans frontières. Le but de l'association ainsi créée est de défendre un système de santé juste et universel et de soigner les populations vulnérables en France et dans une trentaine de pays à travers le monde. En 1980, on pouvait entendre sur les radios périphériques la très belle ballade des Corgis « Everybody's got to learn sometime ».

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1: Focus sur Désirless. Désirless, connu sous le nom de Claudie Fritsch-Mantrop, est né le 25 décembre 1952 à Paris. Après avoir quitté le lycée en classe de première, elle prend des cours de stylisme en 1970 au studio Berceau et se lance dans la mode. Elle crée sa propre collection, Poivre et Sel, avec Claude Sabat. C'est début 1980 qu'elle s'intéresse à la chanson. Elle rencontre Jean-Michel Riva, compositeur pour Joe Dassin, Alain Chamfort et Michel Delpech. En 1986 sort son premier single, Voyage Voyage. Ce titre avait été écrit à l'origine pour Michel Delpech. C'est un succès en France et même à l'étranger, numéro 1 en Allemagne, en Autriche et en Espagne. Son look et sa coiffure en font un phénomène médiatique.

C'est en 1988 qu'elle sort John, qui connaîtra un immense succès, notamment en Russie. Celui-ci sera certifié disque d'argent en France, même si les ventes n'atteignent pas celles du précédent opus, Voyage Voyage.

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Le titre Why sort en septembre 1984. Il est le second extrait de l'album The Edge of Consent. Dans cette chanson, il dénonce les violences homophobes. Elle est d'ailleurs dédiée à Drew Griffiths, un artiste gay assassiné à Londres en 1984. Dans un tout autre registre, le titre sera choisi pour une publicité pour la Peugeot 205 en mars 1985.

En 1985, Jimmy Somerville quitte Bronski Beat et fonde The Commune Arts avec Richard Coles, un pianiste de formation classique. De leur collaboration naîtra les titres You Are My World, Don't Leave Me This Way, composés par Kenneth Gamble, Léon Wolfe et Carrie Gilbert. Le premier titre, sous The Commune Arts, est You Are My World. Sorti en septembre 1985, il n'aura pas le succès escompté à sa sortie. Il faudra attendre 2 ans, en 1987, lors de sa réédition, pour qu'il fasse un carton dans les charts.

En juillet et août 1986, sort certainement le plus gros succès de la formation Communion Arts, Don't Leave Me This Way. Ce titre devient premier des charts britanniques durant 4 semaines et devient le single le plus vendu cette année-là.

En 1987, sort un nouvel album au nom de Red, sous l'égide d'un nouveau producteur, Stefan Hagg. Un premier single en est extrait, Tomorrow, mais c'est surtout Never Can Say Goodbye qui remportera le succès. La chanson avait été originellement interprétée par The Jackson 5, elle sera certifiée argent au Royaume-Uni.

Le Communards se sépare en 1988. Jimmy Somerville entame alors une carrière solo. En 1989, il interprète la chanson Comment te dire adieu en duo avec June Miles Kingston. Ce titre avait été écrit par Serge Gainsbourg pour Françoise Hardy.

La même année, il reprend une chanson du groupe Sylvester, enregistrée en 1977, You Make Me Feel. Jimmy Somerville quittera le devant de la scène avant de revenir quelques années plus tard, mais aura moins de succès.

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1: C'est en 1983 que sort le premier succès du chanteur Pietro Paolo Pelandi, plus communément appelé P-Lion. La chanson est devenue un standard du style italo-disco au milieu des années 80. P-Lion, Happy Children, c'est maintenant en version Maxi 45 Tours.

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